0: Aux environs de la lisière du pourtour du centre extérieur de la ville, au cœur de la périphérie, à la frontière de la banlieue, vers le terminus de la ligne qui mène aux confins du district, desservant un périmètre qui contourne le noyau intérieur des quartiers du dedans, axe majeur pour tous ceux qui vivent sur la tangente, à proximité du foyer que borde la frontière floue entre l'enceinte des remparts usés et les campements dressés aux alentours de l'arrondissement, on peut trouver l'épicentre du pourtour. À l'extrémité du cercle voisin, limite des faubourgs, dont la circonférence s'étend d'un bord à l'autre de l'intime de la banlieue, que le rapprochement de la bordure tient à distance du milieu, éloignement sans fin, à l'entourage des fortifications brisées du dehors, forêt de la zone aménagée, privée de nombril, là est le siège des limites de l'encéphale urbain. Vague mitoyenneté, où la pensée s'accroche au basque de l'intériorité, pivot délinéaire de tout ce qui est inclusivement ancré au dehors. Étrange fruit de l'agglomération.
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0: compte et but de rencontre entre les deux équipes.
1: Et on retourne du côté du Havre. Le Havre qui reçoit Metz. Et dans les buts de Metz, il y a Songo qui pourrait éventuellement être l'un des gardiens de la sélection camerounaise. Vous le savez, notre invité est Henri Michel. Alors Denis Métaux, vous, par la même occasion, vous nous donnerez les nouvelles de Songo.